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3: Bonjour, nous sommes le jeudi 29 janvier 2026. Vous êtes sur Radio Super Larsen. La deuxième émission de l'accueil de jour de Langeac. Les personnes présentes sont Catherine.
4: Bonjour.
3: Françoise.
5: Bonjour.
3: Franck.
6: Bonjour tout le monde.
3: Et Marie-Pierre.
6: Alors, au sommaire de cette deuxième émission de l'accueil de jour, on va parler d'un projet qui a été initié au foyer par des professionnels du foyer en lien avec une athlète de haut niveau qui s'appelle Amandine Brossier. Donc, on va recevoir les gens qui ont participé à ce projet. On aura ensuite Catherine qui va nous faire une petite chronique musicale.
4: Oui.
6: Et ensuite, on aura Marie-Pierre qui souhaitait nous parler d'elle et de son quotidien dans son logement à Langeac. Voilà, donc on va tout de suite commencer avec les personnes qui sont là pour le projet Amandine Brossier. Alors, on avait des petites questions à leur poser.
3: Est-ce que vous pouvez vous présenter ?
7: Bonjour, je m'appelle David. Marie-Laure.
8: Bonjour.
7: Anne-Lucie.
9: Bonjour.
7: Émilie.
10: Bonjour.
3: Est-ce que vous pouvez présenter et prouver ?
10: Bonjour, donc du coup moi c'est Amélie Chariot, je suis éducatrice en activité physique adaptée sur le foyer de Langeac. Avec ma collègue Anne-Lucie, on a monté ce projet suite à notre visite à Paris pour les Jeux paralympiques en septembre 2024. De voir tous ces athlètes de haut niveau nous a donné envie de pouvoir échanger avec une athlète de haut niveau et

0: Anne Lucie a la chance d'avoir une nièce qui est 8 fois championne de France du 400 mètres, en salle et en extérieur. Donc on est parti de cette idée pour créer un groupe qui a été ou pas aux Jeux paralympiques de Paris, et 10 personnes donc qui ont été dans ce projet. Et on a construit, on s'est vu 6 fois pour écrire des questions et pouvoir les poser en vidéo à Amandine. Via un lien vidéo, parce que forcément Amandine habite quand même à Angers, ce qui est à 6 heures de route de chez nous, donc c'était pas possible de la rencontrer physiquement normalement, mais voilà.
1: Oui, pour compléter un petit peu, Anne Lucie donc AMP au foyer La Chalède à Langeac. On ce projet de vidéo avait pour ambition simplement d'envoyer des questions à l'athlète pour avoir des réponses en vidéo. Et il s'avère qu'on a eu la chance de pouvoir lui proposer de venir en Auvergne, parce que bah, y a un lien familial, c'est ma nièce. Donc du coup, elle a pu venir et on a pu mettre en place une rencontre physique où les résidents ont pu courir le 400 mètres avec elle. Lui poser des questions et partager un temps chaleureux et convivial avec. Et on a la chance en plus que le championnat de France d'athlétisme cette année s'effectue à Aubière, donc près de Clermont-Ferrand. Donc tout ce groupe qui a participé aux vidéos et à la rencontre sera présent le jour de sa course. Donc ça, il y a vraiment un projet qui s'est construit au fil du temps et qui a vraiment un aboutissement, enfin pour eux en tout cas, pour les résidents, qui est chouette et qui amène le sport.
2: Tu parlais justement de cette journée où Amandine a pu venir en Auvergne, et il se trouve que l'équipe de reporters de l'émission de l'accueil du jour était présent ce jour-là et a pu poser des questions à Amandine. Donc on a un petit extrait à vous passer de ce moment où il y a eu des questions de poser à Amandine qui y répondait. On écoute ça tout de suite.
3: Comment j'en suis-tu retrouvée parmi les personnes en situation de handicap pour...
0: Comment le projet s'est créé là.
3: Voilà.
0: Comment Amandine elle est arrivée là aujourd'hui, 9 octobre
4: Et c'est une très bonne question. Elles sont toutes très bonnes, vos questions. J'aime bien répondre à vos questions. Je pense que c'est surtout les personnes qui sont en face de moi qui ont beaucoup travaillé et qui ont motivé un peu ce projet-là. Et après, dans la salle, il y a ma tatate, il y a ma tante, Anne-Lucie, qui travaille avec vous et qui avait à cœur de travailler sur le sujet des Jeux Olympiques et des Jeux Paralympiques. Et les Jeux de Paris ont fait aussi... c'était aussi un objectif de travailler sur ce sujet-là. Et du coup, elle avait à cœur, elle m'avait dit « Oui, j'ai un projet, est-ce que tu penses que tu pourrais peut-être répondre aux questions sur lesquelles on pourrait travailler ?» Donc c'est ce qui a été fait. Il me semble qu'ils ont travaillé sur beaucoup de questions. Il y a des vidéos qui m'ont été envoyées. Au début, je devais répondre en vidéo, parce que je ne devais pas forcément venir ici, parce que c'est compliqué un petit peu dans mon agenda de pouvoir me rendre disponible et de venir, parce que c'est assez loin. Donc au début je devais répondre en vidéo, puis là c'est ma période de vacances et j'avais une petite fenêtre, moi ça me faisait plaisir de venir voir ma tante et je lui ai dit je pense qu'il y a la possibilité que je vienne directement et ça a encore plus de sens, donc voilà comment j'ai atterri ici.
0: Très bien, merci. Nous de notre... C'est pas moi qui faut parler, c'est à moi.
5: Combien de kilomètres tu fais
6: Par jour.
7: C'est ridicule ce que je fais par jour, parce que sur un entraînement, je sais même pas, parce que je regarde pas le nombre de kilomètres. Sur une séance, je sais pas, je vais peut-être faire 3-4 kilomètres. Mais c'est vraiment pas beaucoup, on parle pas. Vu que je fais vraiment du sprint, l'objectif c'est de courir vite sur des distances qui sont très courtes, donc je fais pas beaucoup de kilomètres en fait. Au maximum, sur un entraînement, je peux faire...
5: la moitié, beaucoup de kilomètres en courant, c'est-à-dire course à pied...
7: Oui.
0: Que course à pied.
7: Oui, je fais que course à pied.
5: T'es pas tout seul, il y a d'autres personnes.
7: J'ai un petit groupe d'entraînement, on va dire, mais qui...
8: C'est toi qui les entraînes aussi?
7: Ah non, c'est mon entraîneur.
5: Il y a d'autres personnes.
7: Oui, il y a d'autres personnes, mais mon groupe d'entraînement, il change un petit peu d'année en année. Il y en a qui arrêtent, parce qu'en fait, ils n'ont pas tous le même...
8: Niveau que toi.
7: Ils n'ont pas du tout le même niveau que moi, et d'ailleurs, la plupart, en fait, c'est des hommes, et en fait, ils ne s'entraînent pas, eux, pour faire de la compétition, ils s'entraînent pour m'aider, moi. Parce que sur certains secteurs, soit le sprint très court, soit plutôt le long, bah, ils sont encore un petit peu meilleurs que moi, même s'ils sont que d'un niveau régional ou départemental. Bah, vu que c'est des hommes, ils sont quand même encore un petit peu plus forts. Ou alors des fois, c'est juste pour avoir... des fois, ils vont faire... Moi, sur un entraînement, je vais peut-être faire 5 courses. Des fois, eux, ils vont en faire qu'une ou deux parce qu'ils ne sont pas aussi préparés. Ils ne s'entraînent pas tous les jours comme moi. Mais ça va quand même m'aider, en fait. Donc, mais ils sont là vraiment pour m'aider et ça, je trouve ça vraiment cool parce que bah, c'est un projet qu'on a ensemble. Leur objectif, c'est eux, ils se dépassent, ils se font mal à l'entraînement pour que moi, je puisse progresser, quoi. Et c'est une manière pour eux de m'aider et de faire partie de l'aventure.
9: Et t'as pas boulot à côté? Un boulot?
7: Excuse-moi, j'ai pas compris.
9: Un boulot à côté?
7: Un boulot. Ah, non, j'ai fait des études et j'ai été diplômée. Et j'ai décidé de mettre de côté mon diplôme pour plus tard, peut-être, et de me consacrer entièrement à l'athlétisme. Parce que c'est vrai que ça me prend beaucoup de temps, et même en dehors de mes entraînements, j'ai besoin de récupérer, j'ai besoin d'avoir les idées claires, de ne pas penser à un travail à côté. Donc je me suis organisée en 2019, justement, quand j'ai fait mes premières sélections en équipe de France, de ne pas travailler pour vraiment pouvoir m'entraîner autant que je veux, comme je veux, et pour ça, bah, je suis allée chercher des partenaires pour pouvoir avoir de l'argent et bah, payer des fois des déplacements de mon entraîneur, ou des fois aller faire des stages, ou payer du matériel de musculation, ou, etc., pour pouvoir vivre en tout cas de ma pratique.
9: T'es bien payé?
5: Tu fais tout la semaine?
7: Je suis bien payé, ça dépend ce qu'on appelle bien payé. Disons qu'aujourd'hui, j'arrive à vivre du sport, donc ça, c'est déjà... important pour moi et c'est déjà super, je trouve. Après, je suis loin d'être très très très loin d'être payée comme un footballeur, par exemple. Mais disons que je me suis débrouillée pour pouvoir avoir des partenaires. C'est aussi c'est un peu ça mon travail aussi, parce que c'est quand même du travail. Parce que ok, mais j'ai des sponsors qui me donnent de l'argent, mais je dois aussi en contrepartie leur faire un petit peu de pub, ou alors aller les voir pour répondre à leurs questions comme on fait aujourd'hui, ou faire des conférences des fois. Donc c'est aussi du temps que je leur donne, ça fait aussi un petit peu partie du métier d'athlète.
3: Et déjà toute petite, t'avais déjà envie de faire du sport comme ça non?
7: Alors oui, bah, avant de faire de l'athlétisme, je faisais du basket. J'ai commencé à 6 ans le basket, donc oui, puis je suis dans une famille de sportifs, donc... donc le sport a toujours fait partie de mon quotidien, j'ai toujours aimé ça, et puis je me débrouillais bien dans le sport, c'est un secteur qui... Enfin, c'est quelque chose qui m'intéresse et dans lequel je me débrouille bien, oui.
10: Et même quand t'es en repos, tu cours quand même?
7: Par exemple, là, mes vacances, elles durent 3 semaines. Là, je vais reprendre lundi l'entraînement. Et en fait, pendant mon repos, alors d'habitude, on va dire pendant les dix premiers jours, je faisais repos total. C'est-à-dire que je laissais vraiment mon corps récupérer et je le sollicitais pas du tout. Autant là, sur ces vacances-là... je me suis un peu écoutée, c'est-à-dire que, par exemple, quand je suis dans la préparation, je refuse... des fois, j'ai des copains qui vont faire une sortie vélo, je dis non, parce que ça rentre pas dans le cadre de ma préparation, je peux pas... Enfin, moi, j'ai mes entraînements et je peux pas me permettre de me fatiguer sur d'autres choses. Mais là, pendant mes vacances, c'est des choses que je peux faire. Par exemple, ce matin, on a fait du vélo, on a quasiment fait 1 heure de vélo pour aller au marché. C'est quelque chose qui pourrait me fatiguer au quotidien, donc je l'aurais peut-être pas forcément fait sinon en dehors. Donc là, par exemple, pendant ces vacances-là, j'ai parfois fait un peu de sport, un peu de rando, un peu de vélo, un peu d'escalade. Comment ?
8: Tu fais la rando ?
7: Un petit peu, ouais, j'aime bien. Ouais. Mais bon, là où j'habite, il y a des randos, mais ça grimpe pas trop, quoi. Donc, alors je crois que j'ai 8 titres de championnat de France au total, entre la salle et l'extérieur.
4: J'ai regardé ce matin, j'ai révisé et tout. Ouais.
7: Mais en fait, je sais pas répondre à ta question, mais je les compte pas, mes médailles. Enfin, je m'amuse pas à dire tous les matins, j'ai 8 titres, etc. J'aime beaucoup, mais après, je suis pas du genre
5: À les compter, quoi.
7: À les compter, à me souvenir de tout ça.
8: Ah bon ?
5: Ouais.
8: Ben, on était ravis de te rencontrer.
7: Ben, ça me fait très plaisir, et moi aussi, ça me fait super plaisir, vraiment, de pouvoir répondre à vos questions de vive voix, de vous voir. Ça me fait encore plus... Ça a plus de sens pour moi encore que de pouvoir répondre en vidéo, même si c'était pas forcément facile, mais je suis très contente... d'être avec vous aujourd'hui.
2: Et voilà, du coup, c'était Amandine qui répondait à vos questions. Et Marie-Laure, est-ce que tu pourrais nous parler un petit peu de cette rencontre avec Amandine ? Comment ça s'est passé pour toi ?
11: Ça s'est très bien passé. Et j'ai été un peu choquée parce que l'avoir en vrai, c'est pas... C'était un choc émouvant. Voilà. Et ça m'a fait très très plaisir de la voir. Je m'appelle Marie-Laure Adam, j'habite à Langeac. Je travaille aussi à thé de Langeac, en blanchisserie, et puis voilà.
2: Et est-ce que tu voulais dire d'autres choses sur cette rencontre avec Amandine ?
11: Ben, j'ai bien aimé courir avec elle, et la voir courir sans elle, j'ai bien aimé aussi. Et lui passer... poser des questions, j'ai bien aimé aussi. C'était super ce jour.
2: Ok, super, merci.
12: Combien de personnes se présentent pendant ce projet ?
13: Il y a 10 personnes. David, Vincent, Christophe, Tom, Yves, Marie-Laure, Françoise, Nicolas, Julien, Christelle.
2: Ok, merci David.
14: Quelles ont été les différentes étapes du projet ?
11: En un, présentation de Athlete Teams. Deux, présentation d'Amandine Brosier. Trois, écriture des questions. Quatre, séance découverte d'Athlete Teams au stade de Puy-en-Velay avec Mohamed. 5 séances individuelles de vidéo plus envoi de la vidéo joint. 6 rencontres Amandine Brosière le 9 octobre au stade de Langeac.
2: Merci Marie-Laure.
14: Quel est le but du projet ?
11: Aller voir Amandine courir pour le championnat de France à Clermont.
8: Ah oui, j'en ai parlé ça.
11: Le 1er avril. Non, le 1er mars.
8: C'est le 1er mars.
11: Et le centenaire jusqu'à la fin.
2: Et est-ce que vous avez déjà préparé quelque chose là pour cette sortie ? Vous avez commencé à y penser ?
11: On va préparer un bon rôle pour aller à Amandine.
2: Ah bah c'est super, elle va être à donf là.
11: Oui.
2: Et qu'est-ce qui t'a donné envie toi Marie-Laure de t'inscrire sur ce projet avec Amandine Brosier?
11: Poser des questions à Néclette et savoir qu'elle faisait dans sa vie. Et l'avoir en vrai, ben ça, voilà, ça fait bizarre. Avoir quelqu'un courir devant nous, voilà. C'est un projet énorme.
2: Et c'était quoi la première question que tu avais envie de lui poser ? Qu'est-ce qui t'intriguait le plus quand tu la voyais courir, tout ça ? Qu'est-ce que tu avais envie de savoir ?
11: Combien de minutes t'as fait pour courir ? Parce que même pas une minute à courir les 400 mètres, c'est pas évident.
2: Mais ça va vite, quoi. Hein.
11: Oui, ça va vite.
2: Est-ce que vous avez fait un tour de stade avec elle, du coup, c'est ça ?
11: Oui, c'est ça. Je suis arrivée là derrière.
2: Est-ce que ça t'a donné envie de faire du sport et de courir là ?
11: Surtout la marche, mais pas courir.
2: Plutôt la marche, ouais. D'accord. Oui. Eh ben, merci beaucoup à vous d'être venu jusqu'à nous pour nous parler de ce beau projet avec Amandine Brossier. Et puis, ben, on vous souhaite une bonne continuation et de passer du bon temps, du coup, en mars à Aubière. Allez, Amandine, quoi.
11: Oui, merci à vous.
2: Merci bien. On va maintenant écouter Catherine qui nous a préparé une petite chronique musicale.
12: Oui, vous avez écouté la chanson de Jodassin, Et c'est de midi, c'est une chanson d'amour. Et ça passe au Vieux Québec. Est sortie en 1977.
2: Allez, on s'écoute tout de suite ça.
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1: Eh ben merci Catherine pour ces petites intermèdes musicales. Et on va continuer cette émission avec Marie-Pierre qui voulait nous parler d'elle et de son quotidien.
2: Oui, alors, je suis Marie-Pierre. Je suis atteinte du syndrome de Little. Et je le considère comme une force. Les symptômes de la maladie sont au niveau du bassin, des jambes et des muscles. Et les membres inférieurs. Spasticité des muscles, marche sur la pointe des pieds et douleur au niveau du dos et des jambes. Alors, ce qui peut être fait pour mes douleurs sont beaucoup de kinés, piscine et marche dans la piscine parce que je retrouve mes sensations et ça me permet d'être bien dans la peau pour faire tout ce que j'ai à faire dans la vie quotidienne.
0: Comment ça vient ta maladie?
2: Ça vient de naissance.
0: Ah.
2: Ça vient que depuis j'étais toute petite et donc on était deux dans le ventre de ma maman. Il y avait ma sœur et moi. Et c'est moi qui ai tout pris. Donc voilà. Donc c'est pour ça que ça s'appelle le syndrome de Little.
1: Et est-ce que tu... du coup, il y a des personnes qui t'accompagnent au quotidien, au domicile?
2: Alors, les intervenantes, c'est la DMR. Tous les jours. Le SIAD, tous les jours aussi. Et le SAVS, service d'accompagnement.
1: Parce que, est-ce que tu peux nous parler de ton logement? Où est-ce que tu habites?
2: Alors, j'habite à Langeac. Donc, je souhaite rester à mon appartement tout le temps, quoi. Du moment que j'ai les personnes qui interviennent à mon domicile.
1: Parce que tu vis seule à domicile?
2: Oui, je suis à domicile, toute seule. Je suis en fauteuil depuis déjà il y a très très longtemps. Et je trouve que au niveau de l'accessibilité, c'est difficile de circuler dans Langeac parce qu'il y a des travaux. Et je sors pas beaucoup, ou sinon très peu, ou je demande à la DMR qu'elle m'accompagne en ville, quoi. Mais sinon, je prends très peu le fauteuil, j'attends que les travaux soient finis. Parce que sinon, c'est infernal, on ne peut pas circuler.
1: Et avant qu'il y ait les travaux, comment ça se passait, tes déplacements?
2: Alors, avant qu'il y ait les travaux, je suis arrivée à Langeac, je marchais. J'avais des appareils, des chaussures orthopédiques. Et j'allais à Langeac à pied, je revenais à pied. Parce qu'à l'époque, j'étais encore au foyer. Et j'allais et je revenais à pied. Et depuis que je suis rentrée à Langeac, le regard des gens est tout à fait différent. Parce que bon, tout au début, quand je suis arrivée à Langeac, les gens, ils ne savaient pas qui j'étais. Ils ne me connaissaient pas et ils ne nous regardaient pas. Donc maintenant, il y a un petit bonjour ou un petit sourire. Ça, c'est agréable pour une personne en situation de handicap. On a souvent des trottoirs qui sont toujours un peu hauts. C'est galère parce qu'il y a aussi souvent des poubelles chez les trottoirs. On est obligé de les pousser. S'il y a quelqu'un qui est là pour nous aider, il les pousse. Mais sinon, je suis obligé de les pousser.
1: D'accord.
2: Donc, c'est un peu galère.
1: Et est-ce que tu pourrais nous décrire ton quotidien? Comment ça se passe pendant la journée pour toi?
2: À la maison ou
1: oui, enfin,
2: donc à la maison j'ai de la musique, j'ai mon ordinateur, je regarde un peu la télé, puis j'écoute, j'ai un lecteur DVD si je veux regarder des cassettes et tout, quoi.
3: DVD?
2: Oui. Et puis là J'ai rencontré une grosse difficulté parce que dans l'été, j'étais tombée deux fois. Je suis tombée au mois d'août et au mois d'avril. Donc, on a envisagé de mettre un lit. Enfin, on m'avait demandé déjà de réfléchir si je voulais avoir un lit médicalisé. Donc, on m'avait laissé un temps de réflexion. Puis après, ça s'est bien mis en place parce que j'en ai parlé avec Aude et tout ça. On avait fait les démarches au puits avec paramédical. Et on a mis un lit médicalisé et on a rechangé un peu la disposition de la chambre pour avoir un peu plus de place. Merci beaucoup.
1: Eh bien, merci à toi, Marie-Pierre, de nous avoir apporté ta contribution et ton expérience. On va maintenant passer à l'opération Brioche.
2: Au mois d'octobre dernier, nous sommes allés à Langeac pour la vente de brioches pour la DAPI 43. Et nous remercions Madame Vernière d'être parmi vous aujourd'hui.
3: Donc Karen Vernière, je suis la directrice du site de Langeac pour la DAPI 43. Le site de Langeac, c'est plusieurs établissements, donc c'est trois structures d'hébergement. Le foyer d'hébergement qui accueille aussi les travailleurs de l'ESAT. Le foyer de vie du Hôtalier, dans lequel aussi on retrouve la mission de l'accueil de jour. Le foyer d'accueil médicalisé et le service d'accompagnement à la vie sociale. Voilà, on est sur un site qui regroupe à peu près 90 salariés en CDI et pour 155-160 personnes accompagnées sur l'ensemble des établissements.
4: Est-ce que vous pouvez présenter l'opération Brioche ?
3: Donc l'opération Brioche est une opération qui est menée à l'échelle nationale par les diverses associations qui sont membres de l'UNAPI. Donc c'est l'occasion effectivement de mettre au centre d'une action solidaire, donc la vente de brioches, la question du handicap et des personnes qui sont accompagnées. Ça permet à la fois de récolter des fonds pour pouvoir faire des activités ou investir dans du matériel pédagogique à destination des personnes accompagnées. Puis c'est aussi l'occasion par le biais de cette vente-là, de parler autrement, de dialoguer aussi avec les personnes d'une autre manière autour de la question du handicap.
0: À quoi servir l'argent détouté ?
3: Alors, donc avec le bénéfice de la vente de ces brioches, on a proposé à l'ensemble des personnes accompagnées sur le site de Langeac de faire un choix sur un spectacle de magie, un concert ou un spectacle de théâtre. Donc l'ensemble des personnes s'est positionné. On a démocratiquement choisi l'option à la majorité, c'est-à-dire que la majeure partie des personnes accompagnées a choisi d'assister à un spectacle concert, musique. Donc ce spectacle, on est en train de travailler avec des prestataires et idéalement, on aimerait bien que ça se passe au mois de février. Donc ça va être sur la fin du mois de février ou plus tard début mars, donc ça sera au centre culturel de Langeac. Et il y aura un spectacle musical et comme on a un petit peu plus de fonds que ce qu'on avait envisagé, on pourra aussi proposer un petit buffet apéritif à l'occasion de ce spectacle. Voilà.
2: Alors, qui a fait les brioches ?
3: Alors, ce sont les travailleurs de la cuisine de l'ESAT à Langeac qui ont produit ces brioches. Donc, ça a été un travail aussi conséquent pour eux. Ils ont bien accepté de jouer le jeu parce que c'est un travail préparatoire. Il faut pétrir les brioches, les laisser lever avant de les enfourner. Donc, ça a été un rendement assez conséquent pour eux. Donc, c'est pour ça qu'on a produit du mardi au vendredi et pas à partir du lundi parce que c'était un petit peu compliqué à organiser. Et donc, on remercie tous les travailleurs de la cuisine et les moniteurs qui les encadrent de s'être mobilisés pour cette opération brioche nouvelle mouture, puisque c'est quand même plus sympathique pour tout le monde, y compris pour les personnes qui achètent et qui viennent à la rencontre des personnes sur les points de vente, de savoir que c'est bien les travailleurs de l'ESAT qui ont fabriqué ces brioches et que ce n'est pas une brioche artisanale, une brioche industrielle qui a été acheté au magasin du coin, voilà. Donc ça valorise aussi la démarche et le savoir-faire des personnes qu'on accompagne sur le site.
1: Et du coup, si les personnes qui nous écoutent l'année prochaine veulent soutenir l'association en achetant des brioches, comment est-ce qu'on peut acheter ces brioches? À quels endroits et à quelle période en général?
3: Donc voilà, là comme c'était une première, on a un petit peu, on a quelques ajustements à effectuer, mais ça nous a servi d'expérience pour être meilleur l'année prochaine. Donc généralement, c'est autour de la deuxième semaine d'octobre, l'opération brioche, le calendrier une API, donc on est sur ce calendrier-là. Du lundi au vendredi, on a distribué cette année un certain nombre de flyers et d'affiches dans l'Anjac, mais c'est vrai que ça n'a peut-être pas été suffisant en termes de communication. Je ne sais pas si ça a été suffisamment diffusé. L'année prochaine, cette année, on va essayer de communiquer davantage et peut-être de manière un peu plus anticipée via aussi les réseaux sociaux. Donc on refera comme cette année des points de vente dans les différents espaces et sites de la DAPI. Donc on avait vendu à la terrasse du restaurant Les Berges de l'Allier, le restaurant de l'ESAT. On avait aussi vendu sur le SAVS, avenue de l'Aide de Tassigny. Et un lieu prépondérant pour venir à la rencontre aussi des Langeadois, c'était bien le marché. Puisque effectivement les personnes qui sont autour de la table, les résidents de l'accueil de jour, sont venus aussi nous aider et ont été très mobilisés pour cette vente, puisque chacun est allé à la rencontre des personnes de l'Anjac pour inviter les personnes à acheter les brioches et à les consommer et à nous donner un coup de pouce. Et ça a été l'occasion de belles rencontres aussi avec des personnes qui ne connaissaient pas forcément l'ADAPI ou nos missions, qui étaient des touristes aussi, qui viennent à peu près toutes les années à la même époque. Donc on a pris rendez-vous avec des gens du Canada qui sont venus et qui nous ont dit qu'ils revenaient l'année prochaine et qu'ils reviendraient acheter des brioches. Donc voilà, ça a été une belle expérience enrichissante pour tout le monde. Voilà, donc... appel aussi aux bénévoles, pour les personnes qui ont envie de s'associer à cette démarche. On est preneur parce que plus on aura de bénévoles et de points de vente, et plus on a de chances de réussir à vendre beaucoup de brioches.
2: Okay. Merci beaucoup.
3: Merci à vous.
1: Bon, et bien maintenant, on touche à la fin de cette émission. On remercie tout le monde qui est venu jusqu'à nous pour participer. Marie-Laure, Madame Vernière, David, Anne-Lucie et Amélie. Et du coup, on vous dit à bientôt pour une prochaine émission.
0: Au revoir.
2: Au revoir tout le monde.
4: Au revoir tout le monde.
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3: Straft, il y a un endroit là-bas, vous voulez pas on s'installe là-bas?
4: Oui, super.
5: Eh, pourquoi pas, Géo?
3: Venez, on passe la nuit là-bas.
5: Ouais, il est bon ce campement en plus. Ouais, venez là, c'est un bon endroit.
4: Ramenez les sacs à dos.
5: Allez, petit, vous voulez jouer au foot? Allez-y, pas très loin là. Ouais, juste là.
4: Restez à côté du campement. Allez, pas dans la forêt.
5: Bon, allez, jouez bien.
3: On va jouer au foot.

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1: يلا عطي
2: شوف رونالدو
1: J'ai cru, j'ai trop cru que c'était
3: Ronaldo. J'ai tiré, elle est partie.
4: Et ouais, mais la balle là, putain, j'ai pas envie d'y aller. Hein.
3: En plus, j'ai vu, elle est partie loin. Viens avec moi, s'il te plaît.
4: On va essayer. Hein.
3: Merci, je t'aime.
4: Vas-y, viens.
3: Comme je crie, l'ambiance, elle est lourde.
2: Elle est où la balle?
3: Elle est là-bas.
4: Putain, ça s'enfonce assez loin le capa là.
3: Plus on y va, plus il fait noir.
4: Ouais. Putain. Bon, on va s'arrêter, on va essayer de. On revient tout à l'heure, non?
3: On a déjà avancé.
4: Bon, t'as fini, hein, allez.
3: C'est que là je tremble, j'ai la chair de poule.
4: Voici.
3: Ouais, mon frère, la forêt, l'ambiance, me rappelle trop une histoire.
4: C'est quoi? Quelle histoire?
3: C'est l'histoire dont celle qu'il faut pas prononcer le nom.
4: Ben, je connais pas, vas-y dis-moi s'il te plaît.
3: L'histoire en fait c'est une histoire d'une femme dont la beauté était sans pareil. Elle était tellement belle que tous les hommes la voulaient. Elle avait un mari pieux, elle était pieuse.
4: Elle ressemble à quoi celle-là?
3: Elle est magnifique, elle est vêtue d'un voile, elle avait un corps sans pareil. Elle aimait son mari de tout son cœur comme je l'ai dit. Mais à un moment, lors de la guerre Maroc-Portugal, son mari et le reste de sa famille fut tué par des envahisseurs portugais. Elle était tellement triste qu'elle s'isole. Pendant quelques jours, elle parle pas, elle mange pas, elle s'isole. Elle tombe en dépression, quoi. Et Mskina, elle meurt de chagrin. Quelques années plus tard, elle réapparaît.
4: Ah, mais si, je vois c'est qui. Je sais pas l'histoire de... Aïcha Kondesha.
3: Ah mais t'es malade, faut pas dire son nom, j'ai trop peur là.
4: Ah oui, c'est vrai, excuse-moi.
3: Dans les forêts comme celle-ci, on ressent l'apparence, la présence d'une femme avec des sabots de chèvre ressemblant à Aïcha Kondesha. On sait pas vraiment aujourd'hui si c'est vraiment elle, mais... Ses yeux rouges qui envoûtent les personnes proches d'elle. Son aura, une aura... apparemment effrayante, qui à la fois attire les personnes vers elle, mais les effraie. Aïcha, maintenant, elle a l'habitude de traîner dans les forêts, proches des rivières. Elle a l'habitude d'envoûter les personnes qui viennent, les tuer. Tuer homme ou enfant, n'importe qui, dans la nuit. Ah, il y a quelque chose.
4: Ah oui, ah ah.

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2: Si t'as 2 minutes, je voudrais te faire écouter quelque chose.
3: C'était le mercredi 22 octobre, au café associatif La Clé à Brioude. De 17h30 à 18h30, un atelier gestion du stress, animé par le sophrologue Romain Lost.
4: Bonsoir.
5: Bonsoir.
6: Bonsoir.
4: C'est des ateliers d'une heure. Il y a une partie toujours un peu théorique et puis il y a une partie pratique aussi. Hein. Premier atelier, c'est la respiration. Deuxième atelier, ça sera la relaxation. Et le troisième atelier, la méditation. Alors, c'est parti. Moi, je m'appelle Romain Lost. J'ai eu un cursus, une première vie, on va dire, en tant que formateur d'éducateur sportif, option plongée. J'ai également été plongeur professionnel, ce qu'on appelle communément scaphandrier. De fait, je faisais beaucoup de gestion de stress, de préparation mentale, donc la sophrologie, la méditation, enfin bref, tout. Une multitude d'outils. L'idée de pouvoir gérer le stress, c'est déjà de savoir à peu près à quoi ça correspond. Parce que le stress n'est pas nuisible, n'est pas négatif en soi. Et surtout, donc, savoir sur quoi on agit quand on utilise des exercices de gestion du stress. L'objectif de l'atelier, comme je disais en introduction, comprendre les mécanismes du stress pour savoir les réguler. On peut vite faire le lien, en fin de compte, avec les différents problèmes dans notre société. Quand on parle de mémorisation altérée, d'un raisonnement qui serait altéré, des capacités de concentration qui sont de plus en plus courtes selon certaines études. Maladie chronique, alors ça clairement, maladie cardiovasculaire, maladie chronique, je fais allusion surtout au syndrome métabolique. On voit qu'en fait dans un stress extrême, les personnes potentiellement peuvent maigrir, elles ne stockent pas. Et dans un stress qui est moins aigu, il y a une logique de stockage. Et donc la maladie métabolique, évidemment, avec toutes ses composantes, le diabète, l'hypertension, troubles du sommeil, troubles posturaux et musculaires. Alors, j'ai fait une petite allusion au rapport entre la tension musculaire et la tension psychique. C'est une tension qui est minime, imperceptible, mais qui est omniprésente tout le temps. Et donc, on fatigue, on s'épuise physiquement. Et si on s'épuise physiquement, la tête suit. Irritabilité et relations tendues. Sur tous les leviers, que ce soit psychique, physique, relationnel, etc., tout est là. Moralité, il faut absolument gérer ce stress. Donc je vous propose tout simplement une petite respiration antalgique, relaxante. Il faut que ça soit relativement fluide. C'est pour ça que c'est important aussi d'avoir une appli, quelle qu'elle soit. Parce que si on compte, on perd un certain nombre d'avantages. 3 secondes d'inspiration, on retient, expiration par la bouche, 6 secondes, 5 secondes, inspiration,

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2: Aujourd'hui, on vous partage une création sur le thème de la grossophobie. Parce qu'être femme ne veut pas forcément dire être mince.
0: L'autre jour dans la rue, j'ai croisé ma grossophobie.
3: Coucou.
0: Franchement, ça faisait tellement longtemps que je l'avais pas vue, je l'ai pas reconnue, c'est chaud. Elle m'a toisé dans le reflet de la glace d'un magasin de vêtements, et elle a commencé à ouvrir sa grande gueule que j'avais pas envie d'entendre. Je l'ai stoppée net. Je t'arrête tout de suite, ma vieille, je veux pas t'entendre. Elle s'est figée, elle m'a regardée avec un air condescendant, visiblement choquée que je la laisse pas parler. Non mais attends, je sais ce que tu vas dire. Que je pourrai jamais porter ces fringues, que ça va me boudiner, que j'ai grossi parce que j'ai repris du dessert hier, que c'est chaud de ne jamais être rentrée dans du 38, qu'il faut que je fasse du sport pour être bien, que l'été arrive et que mes cuisses elles sont trop grosses pour être à l'air libre, blablabla. Bla bla. Elle essayait d'en placer une, je le voyais. Hein. Elle me regardait, elle haussait les sourcils, elle bougeait sa tête de temps en temps, franchement elle m'avait pas manqué. Non mais meuf, t'as pas compris en fait. Je veux plus de toi dans ma vie. Je suis une femme libre aujourd'hui. Les régimes, c'est fini. Les restrictions, c'est fini. Les jugements sur chacune des parties de mon corps comme si j'étais un pantin désarticulé, c'est fini. Baver sur les corps des autres meufs et toujours me demander si oui ou non elles sont plus grosses que moi, c'est fini. Tout ça,
4: c'est fini.
0: T'imagines ? Je me regarde plus avec du dégoût depuis presque 2 ans déjà. Y a pas de place pour toi, tu t'en vas. Là, il y a eu un grand silence. Grossophobie, je l'ai jamais vue comme ça. Elle s'est rapprochée de moi, elle m'a souri et elle m'a dit...
5: T'es hyper canon ce matin. En fait, ta bonne mine, ton jean, il te va super bien.
0: Et elle s'est barrée. Je suis restée là comme une conne, avec mon reflet dans la vitrine. Non mais franchement, grossophobie, elle a géchant.
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0: plaît.
1: Ah ouais? C'est normal, je t'ai expliqué. Il y a eu une explosion.
0: Oui.
1: Et l'agitation moléculaire due à cette explosion...
0: La quoi?
1: L'agitation moléculaire.
0: Ah ouais.
1: Provoque une élévation thermique suffisante pour enflammer les matières environnantes.
0: Ouais, ouais.
1: C'est alors ce qu'on appelle la combustion.

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chanteur mauricien, victime d'une publicité qui, en île Maurice, disait qu'il y a beaucoup de travail en France. On est venu en France. Au lieu de trouver ce travail, c'est plutôt des flics qu'on a trouvés.

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5: Coucou, c'est moi. Je me suis dit que j'aimerais avoir de mes nouvelles.

te glisser sous la peau de chaque perso que j'effleure des yeux de mes bouquins débiles. Bon, je te laisse, je vais retrouver mon copain. Ça fait une heure qu'il est en bas. On part deux jours dans les causes du Larzac pour faire du poney ou du saut à l'élastique, je sais plus. Enfin bref, j'espère que toi ça va. À plus.

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0: On vous partage des textes qu'on a écrits et d'autres qui ne sont pas de nous et qu'on a aimés, pour porter la voix des femmes.
2: Aujourd'hui, on vous parle de notre colère du 8 mars. Parce qu'être une femme ne veut pas forcément dire être douce.
0: De ma colère, je sais rarement quoi en faire. Ça fait partie des émotions qu'on n'apprend pas aux filles, mais aux garçons. Ce soir, la mienne, elle me tient. Regarde-la, sérieux. Elle vient pas de rien. C'est quand la fin du patriarcat ? C'est quand que je pourrais pisser derrière une voiture sans que je redoute ta grosse voix ? C'est quand la fin de la peur ? Je voudrais pouvoir tomber amoureuse d'un mec sans me dire que ça va être la galère, que si ça se trouve, je vais finir avec ma tête en lambeaux sur le siège arrière. J'ai autre chose à faire de mes samedis que des flashmobs en violet. J'ai autre chose à faire de mes dimanches que d'apprendre à comment je vais te casser le nez. J'ai autre chose à faire de mes lundis que de me demander si je peux porter cette tenue. Je te passe ce qui me préoccupe les mardis. Me demander si ce qui s'est passé entre ma pote et son mec, elle l'a vraiment voulu. Les mercredis, tu sais, c'est le jour où tu vas au boulot. Pendant que ta femme, à mi-temps, elle s'occupe de tes marmots. L'autre jeudi, j'ai serré fort dans mes bras une amie qui m'a raconté son viol. Une de plus dans ce cas-là. On peut pas mettre ça sur le compte de l'alcool. Les vendredis, j'essaie de m'y tenir, j'ai psy. J'essaie de guérir, comme nous toutes, des agressions que j'ai subies. Tous les jours de la semaine, je suis fatiguée de me demander lequel de mes oncles m'a violée quand je ne savais même pas que faire du sexe. Ça existait. Ma violence et ma colère, je sais pas quoi en faire. Je la colle sur les murs, je la crie dans mes rêves, mais il y a des fois, je me dis, ça suffira pas. Alors écoute-moi. Tant qu'il existera des mecs comme toi, il faudra que j'existe comme ça. À trembler quand on me dit, tu sais, moi aussi je crois que ça m'est arrivé. À avoir envie d'hurler quand je te vois me reluquer. À avoir envie de gerber quand je te vois être au pouvoir en toute impunité. À guetter les signes d'alerte de toutes les femmes autour de moi. À te voir occuper l'espace comme si toi, tu étais le roi. À me préparer à tout pour le jour où, comme à l'accoutumée, tu enfreindras les limites qu'on ne t'a jamais posées. Mon bourreau, c'est toi. Tant qu'on nous violera, tant qu'on nous suivra, nous sifflera. Tant qu'il existera des mecs comme toi, pas le choix. Je serai une femme comme ça. Tous les soirs dans mes poches, il y a mon point pointu discretos. Avec ma colère, je te rendrai sourd de mes chants révolutionnaires. Avec ma haine, j'écrirai des tonnes d'histoires dans lesquelles tu n'as pas ta place, pas la peine. Je peux jouir sans toi, vivre sans toi. Je suis entourée de femmes fortes qui te voient et te pointent du doigt. Tant qu'il existera des mecs comme toi,

0: comme moi. Sur ce, je te souhaite une agréable soirée. On est le 8 mars 2024, c'est la fin de l'impunité. Va t'éduquer parce que franchement, j'aimerais faire autre chose que d'écrire des textes énervés.
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0: on reçoit autour de notre plateau Christian, qui vient nous parler de son association qui est la Société Mycologique, Botanique et Lichénéologique d'Auvergne. C'est bien ça?
1: Voilà, c'est bien ça, oui. Nous sommes installés à la Chaise-Dieu.
0: Hein. Ok. Voilà,
1: donc c'est bien local. Et on couvre à peu près tous les départements de l'Auvergne.
0: Ah oui, donc
1: voilà. Nous avons des adhérents aussi bien dans l'Allier, le Cantal, la Haute-Loire. Hein. Voilà. Et nous sommes à environ 40 adhérents.
0: Et donc, qu'est-ce qu'on y fait dans cette association?
1: Ben, on y fait des sorties, hein, des sorties sur le terrain, on fait des conférences. De même, par exemple, nous animons sur les mousses pour le Conseil Général du Puy-de-Dôme, les espaces naturels sensibles, à Vic-le-Comte. Voilà, donc demain après-midi, si des gens veulent venir, ils sont bienvenus, on est déjà une vingtaine. Maintenant, c'est du tout public, donc il n'y a pas de prérequis. Et c'est demain après-midi, donc la maison des espaces naturels à côté de Vic-le-Comte.
0: D'accord.
1: Voilà, donc là, ça commence par une conférence où on donne les bases sur les mousses. Et après, nous allons sur le terrain, nous allons expliquer sur le terrain les mousses, on prend des échantillons. Et après, on retourne en laboratoire avec les microscopes et puis on regarde tout ça. En principe, ça plaît bien.
2: Alors, qu'est-ce qu'elles ont de particulier, ces mousses, qu'on les regarde
1: Les mousses, il y en a de partout. Hein. Si vous regardez bien, aussi bien sur les arbres, sur les rochers, sur le sol. Et personne ne les regarde. Donc, c'est pour faire passer le message que c'est quelque chose qui fait partie de notre nature et qui est important. Quoi.
0: Donc, dans l'association, c'est des passionnés de botanique, de...
1: Voilà, on a des... Un peu dans tous les domaines, on a des spécialistes, quoi. Moi, pour ma part, j'ai fait de la mycologie pendant 35 ans. Donc, j'ai changé. Là, maintenant, je suis sur les lichens et les mousses depuis une douzaine d'années.
0: D'accord.
1: Et c'est plus intéressant.
0: Ah bon? Pourquoi?
1: Parce qu'il n'y a personne qui me demande si ça se mange.
0: Voilà. On peut pas manger les lichens?
1: Non, il vaut mieux pas, non.
0: Ok, d'accord. J'avais cru entendre qu'on pouvait manger les lichens. C'est vraiment avait ça.
1: Oui, non, il y a quelques restaurants. Là, je crois dans les Pyrénées, il y en a un. C'est vraiment n'importe quoi.
0: Et les mousses, on peut les manger?
1: Non, non plus, non. Non, non. Mais moi, je suis surtout sur les lichens. Là, j'ai écrit un bouquin, je vais en écrire un deuxième. Parce que les lichens sont là depuis 500 millions d'années. Et pour résister à tout ce qui s'est passé depuis, ils ont élaboré des substances pour se protéger. Et nous, justement, on travaille sur ces substances. Et ça sert pour la pharmacologie.
2: Oui, du coup, c'est ça, c'est l'intérêt de s'intéresser à leur façon de s'adapter. Est-ce que vous étudiez ou les conférences montrent, peut-être je me trompe, mettre en relief le... Alors, j'ai peur d'avoir mal compris, alors j'y vais
1: Si vous voulez, non, le président de... Moi, je fais partie aussi de l'Association française de lichénologie. Et notre président a un laboratoire à Rennes où ils font les extractions des voilà. acides lichéniques et qui regardent ce qu'on peut en faire.
2: Oui, voilà, donc il y a un but... L'utilisation
1: c'est pas bêtement comme la mycologie, enfin comme les champignons, je dirais pas la mycologie parce que c'est une science. La mycologie, on s'occupe pas de savoir si ça se mange ou pas. Mais en lichen, ce qui est important, c'est vraiment toutes ces substances. On a trouvé à peu près 1000 substances déjà. Dans les lichens, on a des antibiotiques, des anti-inflammatoires, des anticancérigènes, on a beaucoup de choses. Et c'est nouveau, c'est très peu connu et c'est pour ça aussi que ça me passionne. Parce que derrière, il y a quelque chose d'important.
2: Et est-ce que ça va... Alors, est-ce que les gens vont pas se mettre à aller arracher la mousse et les lichens partout
1: Non, mais disons qu'il y a il y a deux sortes de lichens là, qu'on a ici. Deux espèces qui vont partir à Grasse pour faire fixer les parfums. Parce que si vous fabriquez un parfum et que vous n'émettez pas la substance qu'il y a dans le lichen, le parfum s'en va tout de suite. Donc pour qu'il reste sur vous, voilà, c'est une des applications.
0: Est-ce que des non-passionnés peuvent rentrer dans cette association? Ou est-ce qu'il faut déjà avoir un bagage
1: Non, moi je suis ingénieur en électronique, donc je suis vraiment très loin de ça et je suis rentré dedans. Hein.
0: Et si on veut venir se former à partir de zéro, c'est possible?
1: Oui, c'est possible, mais après il faut bosser.
0: Ok.
1: Voilà. Étudier les lichens sans prendre le microscope et sans faire d'extraction d'acide, la botanique à côté, c'est très très facile. Voilà.
0: Et le côté associatif.
1: Les champignons aussi, d'ailleurs.
0: Et le côté associatif, il est là pour que vous puissiez partager vos savoirs entre vous, pour pouvoir faire des sorties ensemble. C'est quoi le plus de l'association?
1: Oui, et puis, comme je vous dis, demain, on fait une animation. Donc, pour le tout public, on essaie de passer les messages. Et au départ, l'association faisait surtout de la mycologie. Et le niveau ne montait pas, quoi. Et donc, dès que j'ai un peu laissé tomber la mycologie et que je suis passé au lichen, j'ai eu un afflux de... Un afflux d'adhérents, mais ils travaillent derrière. Voilà.
0: Ok, ça, il y avait un besoin de parler de ça.
1: Oui, oui. Ben, il y a très peu de gens qui le font, donc, qui te disent ça, donc c'est pour ça que c'est intéressant aussi. Tout ce qui est déjà mâché, c'est pas intéressant. On n'apporte rien, moi j'ai l'impression d'apporter des choses.
2: Et alors, justement, il y a un site ou quelque chose où on peut suivre votre actualité et voir les ateliers, les sorties, tous les contacts?
1: Voilà, oui, on a un site qui s'appelle SNBLA.
2: SNBLA,
1: c'est-à-dire Société Mycologique et Botanique et Lichologique Berbère. Voilà, donc sur le site, il y a tout ce qu'il faut.
0: Ok, et eh ben, on dira voir alors.
1: Merci.
0: Et eh ben, merci beaucoup. Et un dernier mot pour la fin ou c'est tout bon?
1: Oui, ben, disons que il faut venir vers les lichens parce que c'est vraiment intéressant. Et au moins, ça sert à quelque chose. On a quelque chose derrière. Hein,
0: OK.
1: Qui va faire évoluer quand même les connaissances pour guérir les gens. Voilà. Alors que les champignons, c'est plutôt pour les tuer.

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5: Aujourd'hui, on vous partage l'histoire d'une guérison.
6: Hé, hey, toi là-bas ? Je peux me rapprocher de toi ?
7: Oui, mais pas trop non plus.
6: Ok. Tu sais, en fait, tu m'as manqué. Je pensais pas du tout, j'en avais aucune conscience, mais maintenant que je te ressens à nouveau là au fond de moi, je me dis que je t'aime.
7: Oh waouh, j'étais pas prêt à ça. Je suis partie parce que t'en avais besoin. J'ai pris des vacances en quelque sorte. Je pense que c'était important pour toi de passer par là. C'est comme si mon absence, elle avait laissé de la place à d'autres choses. Essentielles. Notamment, un chemin de guérison que tu attendais depuis longtemps.
6: Je te remercie. En fait, j'en ai pris conscience aujourd'hui. Tu m'as permis d'être seule, de souffrir, d'être malade. C'était des étapes essentielles. J'ai le sentiment d'avoir fait un tel bond en avant, mes rencontres ne seront plus jamais les mêmes, et mes rapports non plus d'ailleurs.
7: Je vois bien tout ça, depuis quelque temps. Ton sang et ton cœur m'irriguent à nouveau.
8: Je respire.
6: C'est comme si depuis des années, tu étais mort. Tu ne vivais plus en moi. Je savais que t'étais là, mais tu n'avais plus le droit d'exister. Parce qu'avouer ta présence, c'est quelque part avouer être une femme. Avouer être une femme dans ce monde est pour moi l'une des choses les plus dures que l'on m'ait demandé de faire. C'est comme devoir accepter une place de soumission, une place de dominer, une place où il m'est interdit de bricoler, mais surtout une place où l'on peut me violer. Mais surtout, une place où l'on peut me violer.
7: Je suis une part de toi, tu sais. Je t'appartiens. Au fond de toi, t'as la puissance de ne plus vivre tout ça. T'as le droit de dire non et d'être une femme. Ta féminité et ta sensualité, à partir d'aujourd'hui, ne seront plus source d'insécurité. Maintenant qu'on est réunis, on va pouvoir faire équipe. Moi, je suis là pour toi, toi, t'es là pour moi. On va guérir ensemble, j'en ai aucun doute.
6: Merci.
7: Bah merci à toi, merci à nous. Ensemble, on va vivre ta féminité et ta masculinité. Rien ne nous oblige à être ce que l'on nous demande. Moi, je veux être toi.
6: J'ai envie de te ressentir, te faire vibrer à nouveau. Toutes les personnes qui t'ont volé n'auront jamais conscience de leur acte. Sans eux, je ne serais pas ce que je suis aujourd'hui et je n'aurais jamais développé une telle force. Je ne vais pas les remercier non plus, mais je vais nous remercier, toi et moi. Mon utérus. Pour le chemin qu'on a parcouru ensemble et séparément. Et surtout, je vais célébrer nos retrouvailles avec joie et émotion. Je dédie ce texte à toutes les femmes victimes de dissociation ou de maladie après avoir vécu le traumatisme d'une agression sexuelle.
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1: Le samedi 13 décembre, à partir de 14h à Brioude, sur la place du Postel, l'atelier d'art Cornucopia ouvrait exceptionnellement ses portes au public. Pour une découverte des lieux, mais aussi pour profiter d'un mini-marché de Noël, ainsi que d'un concert mêlant les Balkans et le Brésil. Partons à la rencontre de Lila, qui va nous raconter tout ça.
2: Alors oui, bonjour, je m'appelle Lila Pham. Donc je viens d'ouvrir l'atelier Cornucopia à Brioude, 10 place du Postel. C'est un atelier d'art où je donne des cours de peinture et de dessin, aussi des cours de modelage sur argile. Une fois par mois aussi, j'ai des cours de modèle vivant. Et donc c'est un très bon exercice pour apprendre le dessin. Et voilà, et la méthode que j'enseigne, c'est une méthode inspirée de l'Académie de Barcelone, où j'ai étudié un petit peu. C'est une académie donc classique, on apprend vraiment à dessiner de manière très réaliste. C'est assez rigoureux, ça vous apprend à dessiner et à peindre vraiment des tableaux un peu comme on voit des tableaux anciens, des tableaux classiques, avec une méthode de peinture à l'huile avec glacis. Et donc tout ce que je sais, tout ce que j'ai appris, je le partage dans mes cours. Et donc j'ai envie de faire des petits événements, des rencontres artistiques. Et là aujourd'hui en l'occurrence, c'est un petit marché de Noël. Et donc j'ai plusieurs amis qui sont venus avec différentes productions. Vous avez surtout de l'artisanat, là vous avez Marion qui fait de la poterie, Jenna qui fait du tricot, vous avez Esther qui fait des bijoux aussi. Vous avez Alex Raffanel qui, lui, collectionne des objets un peu atypiques, qui travaille surtout sur des collections de mobilier paysan. Vous avez Catherine qui fait du vitrail, qui fait, elle, des lampes en vitrail Tiffany et des petits objets de déco vitrail Tiffany. Vous avez Paolo aussi qui fait du café brésilien et Benjamin Chappe aussi qui fait d'illustrations et donc des calendriers, des livres pour enfants. Et donc moi-même qui vends aussi des cours, des cartes cadeaux pour des cours donc à l'atelier à Brioude. Voilà, c'est un lieu nouveau, j'ai envie que les gens en connaissent. Si vous aimez dessiner, si vous avez envie d'apprendre, ou même si vous avez envie de partager vous des savoirs dans ce domaine, il y a l'atelier, donc vous pouvez venir prendre des cours ou juste me rencontrer les gens qui sont ici aussi, et ce sera très chouette.
3: Bonjour, donc je suis Esther Farache, bijoutière joaillière, et j'expose quelques bijoux, dessins et objets artistiques qui me permettent aussi de présenter une association dont je fais partie, qui se trouve à deux pas dans Brioude, et qui est l'association des artisans d'art du Val d'Allier. Donc c'est un groupement d'artisans, d'artistes, de créateurs qui est né dans le Val d'Allier en 2017 et qui depuis a ouvert une boutique qui s'appelle Escandia, rue Sébastopol à Brioude. Donc aujourd'hui, je suis chez Lila, donc à l'atelier Cornucopia, et donc j'ai amené quelques bijoux en métal, aussi un échantillon de, voilà, par exemple, de vitrail, d'une créatrice qui expose donc à la boutique. J'ai un panneau de soie peinte à la main par une ancienne adhérente de l'association et qui est meilleure ouvrière de France d'ailleurs. Donc ça me permet de parler de mon secteur d'activité et aussi des métiers d'art en général.
4: Bonjour, je m'appelle Paulo Chermont et je suis un portateur de café brésilien de spécialité. Voilà, et aujourd'hui ici on a un produit donc café de spécialité en grain et en moulu d'origine du Brésil, de la région qui s'appelle Cabo Verde, du sud de Minas Gerais. Donc le producteur, c'est Adriano Muniz, de la ferme des Almas, qui se trouve en altitude de 1150 mètres. Donc c'est des plantations bio, c'est la variété Arabica 100%, Icatu. Le processus de séchage naturel anaérobie, c'est-à-dire après une séchage au soleil dans les patios, vous prenez les cerises, vous mettez dans des fûts et vous enlevez l'oxygène. Ça va faire une fermentation naturelle avec les sucres qui contiennent les cerises du café. Ça va vous donner des arômes et un café plus rond, plein de savoir. La torréfaction, je le fais ici, moi-même, artisanalement. Par instinct, au Puy-en-Velay, là où je habite. Mais je n'ai pas de local encore. Du coup, ça va devenir, comme je dis, c'est en début d'une aventure, qui peut-être ça va aller jusqu'à un coffee shop, c'est ce que je veux. Alors, je ne sais pas où, c'est à Brioude, à Langeac, au Puy-en-Velay. Là, je suis en train de faire des études de marché. Je laisse mon téléphone, parce que j'ai encore en stock. Mais c'est 06 03 05 01 26, Paul Chermont, pour plus d'informations et des commandes. Voilà.
5: Je m'appelle Catherine et je m'occupe d'un atelier de vitrail à la place du Postel. C'est du vitrail Tiffany avec la méthode avec un ruban de cuivre et donc on soude. Après, une fois que tous les morceaux sont bien terminés, on soude avec un alliage de plomb et d'étain. Ensuite, on peut accrocher, on peut faire des lampes, on peut faire des petits sujets et on a différents types de verres, des verres transparents, des verres opaques et des verres semi-opalescents aussi. Vous êtes les bienvenus dans l'atelier de Lila et Catherine. Je vais travailler cette semaine. Je vais refaire quelques petits objets pour Noël. Alors c'est vraiment des petits objets pour ou mettre dans le sapin ou mettre à la fenêtre tout petit. J'ai d'autres petites choses. J'ai des petits canards en tricot que j'ai fait avec amour et puis un petit peu de travail de couture. Voilà.
6: Donc je suis Alex et je présente à la demande de Lila au fur et à mesure de nos rencontres. Elle est venue un jour dans l'espace où je stocke plein de choses que je chine, que j'essaie de trouver au fur et à mesure de mes pérégrinations. Et du coup, elle m'a proposé de venir ici exposer des choses. On est essentiellement dans des petits objets de décoration ou qui peuvent se placer dans notre quotidien. Donc ça, il y a des petits miroirs, il y a des bougeoirs, des objets aussi plus design, comme par exemple, il y a une souris, mais pas une souris animale. C'est une souris pour l'ordinateur et en fait qui est un design presque iconique puisque c'est une souris pour un Mac, donc qui est complètement translucide où on voit apparaître le logo, la petite pomme juste dessous. Voilà, donc je trouve que c'est un objet qui était assez rigolo à présenter. Voilà, j'ai essayé de sélectionner des petits objets comme ça qui peuvent attirer l'œil pour plein de raisons différentes en fait. La première recherche qui est toute bête que tout le monde peut faire, c'est avec le téléphone, avec Google Lens, et avec ça on peut s'aiguiller et ensuite faut approfondir, faut chercher, et des fois c'est même aller dans des archives ou parce qu'on a retrouvé un article qui parle de cet artisan qui a créé ça à telle époque et des connexions se font comme ça. Donc ça peut être des petites recherches très courtes, très simples parce qu'on peut retrouver très très vite, notamment dans le design, c'est assez simple. Si c'est une pièce qui est reconnue, forcément à un moment ou un autre elle a été photographiée par quelqu'un, donc on la retrouve sur la toile et on retrouve très très vite. Par contre après sur des objets plus originaux ou vraiment de créateurs, là c'est moins facile. Alors on me trouve peut-être le plus facilement sur Instagram, donc Instagram à mon nom, Alex Rafanel. Voilà, PH le Rafanel. Là c'est entre guillemets une petite vitrine de ce que je peux proposer, alors pas que des objets, vraiment pas que des objets, parce que je suis aussi beaucoup sur le mobilier, et donc là vous verrez un peu l'état d'esprit dans lequel j'ai essayé de présenter les choses. Voilà.
7: Ah, ça sent beau.
8: Ah, c'est super bon. Ah, c'est Lila qui a fait. Ah, okay. Moi j'ai coupé l'orange. Ah, tiens, bon. Un grand verre de vin chaud, épicé, fait maison.
7: Ah.
9: Amit,
2: Axel,
7: Otávio
10: et Paulo.
7: Voilà, c'est des amis qui se réunissent pour faire de la musique. Guitare, violon, et percussion, accordéon, diatonique. Et on chante musique brésilienne, musique traditionnelle d'ici, un peu de musique de l'Est.

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1: J'aimais énormément mon grand-père. C'était quelqu'un de passionnant. Il connaissait par cœur l'histoire d'Arménie. Je le surnommais Atabaï. Je porte sur moi le livre qu'il a écrit, un livre sur ma famille qui raconte l'histoire des grandes familles arméniennes.

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1: Les radiologues de l'Arsen vous présentent Chansons francophones d'Amérique du Nord. Rebonjour toutes et tous, c'est reparti pour la troisième émission des chansons francophones d'Amérique du Nord. Je vais radoter ma petite intro pour ceux qui nous rattraperaient pour la première fois. Rappelons que ici c'est Radio Larsen depuis l'Auvergne en France. Et donc, ce sont des chansons à écouter, quoique il y a aussi des moments de belle fantaisie musicale, qu'on peut toutes les visionner à la fois sur vidéo, que ce soit chez le YouTube dictatorial et publicitaire, ou mieux chez FreeTube, c'est un choix de plusieurs chansons peu connues pour que vous ayez le plaisir de la découverte, et même pour les chanteurs hyper connus, les grands du Québec par exemple, ben, j'ai choisi des chansons moins connues dans leur répertoire, dans leur œuvre. Et bien sûr, cette playlist n'est pas exhaustive, il y aurait tellement de gens à y inclure encore, mais qui trop embrassent mal les trains. Bref, ça vous ouvre des pistes de recherche pour aller plus loin si vous en avez envie. Et donc, on redémarre cette émission 3 avec Harmonium. Harmonium, c'est un groupe des années 70 qui est très très musical, avec un sens de la

Et on reprend avec Harmonium pour un second titre que rien de plus à ajouter puisque je vous les ai présentés. Donc, le principal compositeur du groupe s'appelle Serge Fiori, puis a fait des tas de choses plus tard avec d'autres bons chanteurs, auteurs-compositeurs québécois comme Richard Séguin et d'autres. Bref, Harmonium pour un instant.

Et on revient à Renée Claude, interprète québécoise que je vous ai présentée lors de la première émission. Son titre, Je reprends mon souffle.

0: Et maintenant, une des grandes chansons du Québec connue assez bien en France, reprise par des chorales, etc. Et ce qui est curieux, tout le monde croit que cette chanson-là, elle est de Félix Leclerc ou Charlebois ou Vigneault. Et non, elle est d'un auteur-compositeur des années 50 qui se nomme Raymond Lévesque, mais évidemment qui a été reprise par tous ces grands-là. Et donc, ça c'est Quand les hommes vivront d'amour. Puis ici, dans la version originale, telle que l'avait édité l'auteur lui-même, Quand les hommes vivront d'amour.
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Et on retrouve Zachary Richard, donc le Cajun de Louisiane, et avec un titre, une version avec Cabrel, Francis Cabrel, pour vous surprendre un peu. Donc, tout à coup, il y a comme un accent familier pour vous après l'accent Cajun. C'est au bord du lac Bijou.

Et nous voici avec Félix Leclerc. Évidemment, je ne vous ferai pas le petit bonheur où moi, mes souliers ont beaucoup voyagé. D'ailleurs, il est enterré sur l'île d'Orléans, qui se situe immédiatement à l'est de la ville de Québec. Et sur sa tombe, on voit une vieille bottine, une vieille chaussure, quoi. Et, ou du moins au moment où je suis passé là. Et donc, à propos, la chanson que j'ai choisie, qui est peu connue relativement de lui, c'est « Le tour de l'île », sous-entendu de l'île d'Orléans, ou sous-titré « 42 000 de choses tranquilles ».

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Et voici Diane Dufresne, une autre chanteuse québécoise, interprète surtout, qui n'a pas peur des excès de diverses sortes, des excès artistiques, s'entendent. Bref, ici, dans une chanson qui est très, très courte et très spéciale et dont je vous expliquerai le contexte dans la quatrième émission, parce qu'elle sera reprise par René Claude encore. Ici, c'est la version la plus brève qui s'intitule « Hymne à la beauté du monde ».

Et donc, nous revoici avec Jean-Pierre Ferland. Oups, je me suis trompé de ligne sur mon petit papier. On ne recommencera pas pour si peu. On ne coupera pas, je veux dire. Et donc, c'est plutôt Gilles Vigneault, le grand Vigneault, avec un titre qui lui aussi mériterait d'être un peu mieux connu parce que les paroles et la mélodie sont excellente de mon petit point de vue, ça s'intitule Le Grand Cerf-Volant.

Et nous revoici avec Jean-Pierre Ferland, qui a toujours ce côté un peu enjôleur, qui aimait les femmes énormément, semblerait-il. Et dans ce cas-ci, pas le cassis, dans ce cas-ci, une petite fantaisie de chanson qui s'intitule « Marie-Claire ».

Et pour terminer cette troisième émission, on revient à Daniel Lavoie avec une chanson plus, on pourrait dire, plus intimiste, plus douteuse, où on peut sentir un peu ces questions sur l'essentiel, sur la vie. Qui sait, où il se demande, est-ce que j'ai bien un cœur qui bat, est-ce que c'est un cœur ou une petite machine froide, des questions de la sorte, quoi. Qui sait ?

Et pour terminer, le moment québéquisme, là j'en ai toute une petite série à vous présenter, qui se termine, tous les mots québécois qui se terminent en « oun ». C'est assez rigolo, je ne sais pas pourquoi ça a inspiré le patois québécois, ce son-là, ce suffixe-là en « oun ». Donc, il y a la baboune, quelqu'un qui fait la baboune, ça veut dire qui fait la gueule, et c'est un dérivé de babine, on peut croire. Sinon, ben, il y a ma vieille minoune. Une minoune, c'est vraiment une vieille bagnole qu'on appelle aussi un cancer par là. Sinon, ben, il y a la guidoune. La guidoune, c'est le nom pour la putain ou la travailleuse du sexe, comme on dit plutôt aujourd'hui. Et pour terminer dans cette série de hounes, ben, il y a au Québec le chewing-gum ou la gomme à mâcher. Ça s'appelle plutôt la gomme ballon parce que on peut en faire des ballons, des ballons, quoi. Par contre, si vous entendez dire il est parti sur une ballonne, là, ça veut plutôt dire qu'il a pris une cuite. Et voilà pour les petites fantaisies québécoises. Je vous dis. Bye bye, la compagnie.

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